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Depuis plus d'un demi-siècle. On le savait malade depuis plusieurs années. Il avait annulé quelques tournées suite à des problèmes cardiaques. Et ce que l'on craignait le plus est arrivé ce 30 avril 25, date à laquelle Joe Louis Walker nous a quittés. C'était un extraordinaire chanteur à la voix puissante, très soul. Il se disait inspiré par Otis Redding, Wilson Pickett, Bobby Womack, doublé d'un fabuleux guitariste, maître de la slide, aussi un faiseur de chansons fin et prolifique et, qui plus est, un showman hors pair. De son vrai nom, Joe Joseph Walker Jr., il naît à San Francisco le jour de Noël 49, cinquième de la fratrie, et c'est sa sœur, grande admiratrice du boxeur champion du monde, Joe Louis, qui le rebaptise ainsi. La musique est omniprésente dans la famille, les deux grands-mères chantent du gospel, son père, un inconditionnel de Howlin' Wolf, joue du piano, surtout du boogie-woogie, et Joe Louis dira plus tard que le boogie-woogie, c'est comme le Zydeco, une musique faite pour danser et bouger. À 8 ans, il commence la guitare et c'est à ce moment-là que ses parents se séparent. Joe Louis déménage avec sa maman et ses frères et sœurs dans le quartier de Fillmore, non loin de ce lieu mythique de San Francisco, le Fillmore West. Lorsqu'il a 14 ans, sa mère l'inscrit à des cours de musique et très tôt, sur cette scène prolifique de San Francisco, à 15 ans, il assiste à des concerts exceptionnels, James Brown, les Temptations, Little Richard avec Jimi Hendrix à la guitare. Et en 65, il rencontre une de ses idoles, Mississippi Frank McDowell, qui lui donne ce précieux conseil que Joe Louis n'oubliera jamais, entoure-toi des bonnes personnes. Cette même année, Joe Louis quitte sa famille, exerce différents petits boulots tout en continuant la musique et en fréquentant les clubs. Et c'est ainsi qu'il joue avec Earl Hooker, Johnny Hooker, Buddy Miles, Lightning Hopkins, Willie Dixon, John Mayall et tant d'autres. Freddie King lui prête sa guitare un jour quand il est en ville. Joe Louis voit jouer Majid Sam, Hubert Sutherland quand il joue avec Howlin' Wolf au Fillmore le dimanche en matinée. Et bien sûr, il croise sa guitare avec le grand Muddy Waters. Et il côtoie aussi les membres des groupes de rock localisé à San Francisco à ce moment-là, Grateful Dead, Jefferson Airplane, Jimi Hendrix, Janis Joplin, dont on peut toujours admirer leur magnifique maison à San Francisco dans le quartier hippie de Haight-Ashbury. Et en 68, il rencontre celui qu'il considérera toute sa vie comme son mentor, le fabuleux guitariste, chanteur et compositeur Michael Bloomfield. Natif de Chicago et guitariste culte du Paul Butterfield Blues Band. Il partage de nombreuses scènes dans les années 70 et Joe Louis restera toute sa vie avec Bloomfield jusqu'à la fin tragique de ce dernier en 81 suite à une overdose d'héroïne à seulement 37 ans. Et c'est grâce à Bloomfield que Joe Louis va à Chicago à 19 ans rencontrer et jouer avec des musiciens comme Otis Rush, Charlie Musselwhite. Et de cette expérience, Joe Louis acquiert une vision plus juste et plus réaliste du blues, sentant qu'avec Bloomfield, il y avait plus que de simples notes, que le blues était la condition humaine. Son mentor l'encourage aussi à développer son propre style, rejoignant les autres musiciens de Chicago, dont Willie Dixon qui lui disait « Ne me copie pas, n'essaye pas d'être moi-même, sois toi, parce qu'une mauvaise version de toi sera toujours meilleure qu'une bonne version de moi. » À ses débuts, le style de Joe Louis Walker est marqué par le gospel de sa mère, le blues de son père avec Howlin' Wolf, aussi avec Fred McDowell, plus les grandes stylistes de Celta que Bloomfield film lui fera découvrir et il évoluera bien entendu fortement par la suite comme nous allons le voir. En 72, Joe Louis Walker apparaît pour la première fois sur un disque à la guitare lead sur l'album du groupe Chain Reaction. Puis vers 75, il décide de s'éloigner de ce monde musical rongé par l'alcool et la drogue. Il reprend ses études à l'université de San Francisco, décroche ses diplômes en anglais et en musique. La même année, il intègre un groupe de gospel, The Spirituals Corinthian Gospel Quartet, avec lequel il va rester 10 ans. Et donc en 85, il décide de revenir au blues. En 86, à 37 ans, il forme son propre groupe, The Boss Talkers, avec le bassiste et vétéran de la scène de San Francisco, Henry Oden, avec lequel il enregistre son premier album, Cold is the Night, chez iTunes, sous la houlette du producteur Bruce Boonberg. C'est un succès immédiat, énorme, qui le propulse au plus haut du firmament des bluesmen de l'époque et qui lui permet de tourner dans le monde entier. On le voit souvent en France et en Europe. On écoute le titre album Cold is the Night, sorti en vinyle chez Ace, avec Joe Louis Walker et son groupe The Boss Talkers.

C'était Joris Walker. Le vinyle suivant, The Gift, sorti en 88, toujours chez S, de la même veine brûlante que le précédent. Voici le titre album The Gift par Joris Walker avec les illustres et talentueux Memphis Horns.

0: Quelle voix et quel jeu magnifique de guitare. L'année suivante sort aussi un superbe album appelé Blue Soul, produit par Joe Louis Walker, assisté de Bruce Blumberg. Et en 91, Joe Louis enregistre un live cultissime en deux volumes dans le club Slim's à San Francisco, intitulé Live at Slim's. Le volume 2 sortira en 92. Voici extrait du volume 1, la chanson I Did Not Know.
1: We want to welcome each and every one tonight here at Slim's. Now please join me in welcoming back our good friend and a permanent member of the Slim's musical family, Joe Louis Walker and the Boss Talkers. 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

Quel talent! En 93, Joe Louis Walker signe avec le label Verve pour l'album Lone Survivor, qui marque le début d'une ère plus électrique, qui a fusionné le gospel, la soul, le funk, le jazz et les influences rock de Joe Louis. En 94, Joe Louis Walker sort un album plus funky avec un titre inspiré tout simplement de ses initiales, JLW, toujours avec les Boss Talkers et aussi avec des invités, James Cotton à l'armo, Thierry Adams au piano et Brentford Marcellus au sax. Nous écoutons le titre I Can't Get You Off My Mind.

poursuivons avec l'album Blues of the Month Club, sorti en 95, produit par Steve Cropper. C'est le premier des trois qu'ils feront ensemble, toujours en compagnie des Memphis Horns et de son ancien groupe de gospel, The Spirituals Corinthians. Voici le titre album Blues of the Month.

Vous êtes toujours dans Moonshine Blues avec Dan Dirotti sur Radio 666 et dans ce numéro spécial consacré à Joe Louis Walker. En 97, il enregistre l'album Great Guitars, toujours produit par Steve Cropper avec une pléiade de grands guitaristes, Otis Grant, Buddy Guy, Taj Mahal, Mad Guitar Murphy, Ike Turner, Burt Lockwood. Et dans le titre que j'ai choisi, Mile High Club, voici dans l'ordre Joe Louis Walker à l'intro, Scotty Moore, le guitariste Elvis au premier solo, Little Charlie Betty dans son lequel on ne peut évoquer les Night Cats au deuxième, Steve Cropper, le guitariste d'Otis Redding et des Blues Brothers au troisième, et Clarence Getmouth Brown au quatrième. Le titre est une évocation du légendaire club de blues d'Oakland, le Haley's Mile High Club. C'était un lieu très important de la scène californienne. C'était aussi le QG de Troy Tsky et de J.J. Malone et de Frank Goldweiser et bien sûr de Joe Louis. On écoute Joe Louis Walker et ses invités dans Mile High Club.

En 98, toujours chez Verve, Joe Louis Walker publie à nouveau un album très remarqué, Preacher and the President, toujours avec Steve Cropper et une pléiade d'invités. Voici le titre album.

En 99, Joe Louis fait un retour aux sources et un hommage aux pionniers du blues dans une grande variété de styles, de boogie-woogie, du rock'n'roll, du country blues, du delta blues, du zydeco jusqu'à un blues plus électrique. L'album s'appelle Silverton Blues et la chanson Running from the Devil.

C'était Running From the Wall de Joris Walker. En 2002, après 6 albums avec le label Verve, Joris Walker signe chez JSP et enregistre avec son ami de longue date, Otis Grant, l'album bien nommé Guitar Brothers. Voici la chanson Snake Beat.

C'était Joe-Louis Walker à la SLAD incendiaire. Deux ans plus tard, donc en 2004, il sort chez Provoke un album innovant intitulé New Directions, plein de funk, de blues, de rock et de rhythm and blues. Et en 2008, il signe chez Stony Plain Records, donc aussi chez Dixie Frog, et sort cette même année et l'année suivante deux superbes albums avec Duke Robillard à la production. Il s'appelle Witness to the Blues, c'est un blues très pur, et Between the Rock and the Blues, particulièrement rock et intense. En 2010, Joe-Louis enregistre chez Dixie Frog un live. Ça s'appelle Blues Conspiracy in the Legendary Rhythm and Blues Cruise. Cette célèbre croisière réservée aux passionnés du blues et que Joe-Louis aimait tout particulièrement. En 2012, il signe chez Alligator et il nous délivre l'album Hellfire, produit par Tom Hanbridge, un album somptueux dont on dit qu'il est un des plus forts de Joe-Louis et dans lequel au blues rock et au funk il ajoute de la soul et du gospel. En 2013, Joe-Louis Walker est intronisé au Blues Hall of Fame. Son album suivant, Everybody Wants a Piece chez Provoke, est nominé pour un Grammy pour le meilleur album de blues contemporain. En 2018, il sort un très bel album chez Alligator, plus dépouillé blues, comme son nom l'indique, Journey to the Heart of the Blues, avec Blues Cats au clavier, Jill Robson à l'harmo. Nous écoutons Mean Old Train.

C'était Jolous Walker. En 2023, un autre très bel album voit le jour, plus personnel, captivant, profond, dans lequel Jolous aborde des sujets sociaux et des problèmes personnels qui lui tiennent à cœur. Cet album très inspiré est produit par Eric Korn pour son label 40 Below. On écoute le titre album The Weight of the World.

C'était Joe Louis Walker qui toute sa vie n'aura cessé de se renouveler sans contrainte, en toute liberté et parfois malgré la critique. Il disait « Ne soyez pas effrayés d'ajouter d'autres cultures à votre son, à votre musique. » Et jusqu'au bout, il voudra innover en mars 25, soit un mois avant son décès, paraît ce qui sera donc son vraiment dernier album dans lequel il revisite son premier album qui devient « Call It Vana to Imagine ». Ainsi la boucle est bouclée, si j'ose dire, et ainsi s'achève la carrière d'un immense artiste qui aura à son tour influencé les grands d'aujourd'hui, Eric Gales, Kristen Kingfish Ingram, Gary Clark. So, rest in peace, Joe Louis Walker. Et comme le disait, le prouvait aussi Joe Louis, gardez le blues vivant.

C'est la deuxième heure de ce 1310e Sweet Home Chicago. L'invité est David Noël, leader, chanteur des Super Soul Brothers et de la toute nouvelle formation Atua Blues. David nous parle d'abord du tout prochain album des Super Soul Brothers qui sortira cette année et de son autre projet intitulé Three in Your Pocket avec Claire Rousselot-Paillé au chant et Julien Santo au clavier, où ils évoquent en trio et en public l'histoire de la soul music en musique.

blues, en gospel et en folk, dans un métissage parfait entre acoustique rassérénant et électrique vivifiant. À l'heure du rejet de l'autre et des conservatismes frileux, au moment où les divisions entre peuples et entre civilisations ont rarement été aussi fortes, Atua Blues remet l'amour au centre de tout, un magnifique exemple de vivre ensemble, vecteur de bienveillance et d'acceptation de l'autre dans la complémentarité, la curiosité, la générosité, la richesse. Cette belle interview captée à la Maison du Blues en décembre dernier mettra d'accord tous ceux qui misent sur la connaissance, la compréhension, le partage, la générosité, l'entraide, le construire ensemble et puis la chance de nos différences comme étendard d'un amour universel de la musique et des peuples. David Noël, en ambassadeur idéal de ces belles valeurs humaines, a toute latitude pour rassembler. Merci encore à Anne-Marie et Jacques Garcia pour le concert de Three in Your Pocket à la Maison du Blues à Châtres-sur-Cher. On démarre immédiatement avec le premier titre extrait de Toulouse chez Dixie Frog. Ça s'appelle No Competition, Atua Blues.

0: Atua Blues avec No Competition, interview David Noël, c'est parti.
1: On est ensemble avec David Noël, ici à la Maison du Blues, chez Jacques Garcia. Bonjour David.
2: Bonjour Marc.
1: Alors David des Super Soul Brothers et David de Atua Blues.
2: Oui.
1: Parce que c'est pour Atua Blues qu'on parle aujourd'hui dans Sweet Home Chicago. On avait déjà évoqué bien sûr les Super Soul Brothers. Juste vite fait la question, il y a toujours une actualité, il y a toujours des concerts. S'est vu à Cahors. Franchement, ça avait été une très très belle prestation.
2: Merci beaucoup.
1: Et ensuite, qu'est-ce qui s'est passé?
2: Il y a une grosse actualité, oui. Ensuite, on a continué à faire plein de festivals. Festival de Carcassonne, où on a ouvert pour Electro Deluxe. Là, on sort de Jazzapo, où on a ouvert pour Fred Wesley. C'était un rêve de gamin. J'avais mon petit enfant intérieur qui a dansé pendant 2 jours, où j'ai pu dire merci à quelqu'un qui est éminemment important. Et d'ailleurs, s'il y a un tromboniste dans les Super Souls, c'est pas anodin. Donc c'était juste un rêve absolu. Et là, la semaine prochaine, on rentre en studio pour livrer le 4e Super Soul, dont on est très fier de l'écriture et qui va surprendre.
1: Un album studio ?
2: Un album studio, ouais.
1: Composition ?
2: Oui, entièrement. Il n'y aura pas de reprise là.
1: Les mêmes musiciens ?
2: Les mêmes musiciens, la même équipe, la même famille.
1: Des invités ?
2: Non, il n'y aura pas d'invités, non.
1: Alors David, ce soir à la Maison du Blues, tu ne vas pas te produire avec Grand Awa, tu ne vas pas te produire au sein des Super Soul Brothers, mais c'est une autre formation avec deux des musiciens des Super Soul Brothers, avec un projet particulier. Je te laisse nous présenter ça parce que c'est intéressant aussi.
2: Alors le projet s'appelle Tree in Your Pocket et en fait on voulait, après les concerts des Super Soul, très régulièrement

0: Les gens venaient nous poser des questions par rapport à cette musique qui a énormément marqué les gens, on s'est rendu compte. Donc la soul, en fait, elle ruisselle dans les grands rendez-vous de la vie des gens, que ce soit des mariages. Ou... Mais peu de gens savent et connaissent l'essence de cette musique, d'où elle vient, pourquoi, comment, l'aspect sociétal et politique de cette musique-là, qui finalement avait beaucoup plus de poids que le blues. Le blues, très régulièrement, il y a beaucoup de conférences où on va expliquer le blues, etc., tout ce qui vient,
1: et là, on va même avoir un point de vue ethnomusicologique. Hein, on peut aller très très loin dans la connaissance de la musique et dans la diffusion de la connaissance
0: exactement.
1: De la musique.
0: Exactement. Et puis, comme je te disais aussi, on est dans une période où je pense que c'est important aussi de parler de certaines choses. Pour... C'est comme un miroir, en fait. Parce qu'on a l'impression qu'il y a des histoires. Ben ouais, il y a des histoires qui ne s'arrêtent jamais. Et c'est bien, quelquefois, voilà. La musique sert à ça, je crois.
1: Tu poses ça là, tu fais bien.
0: Oui, je crois. Et en fait, le but de Chewing Your Pocket, c'est de faire une conversation. Les gens ont le droit aussi de poser des questions. Et on va interpréter des titres, enfin, des géants de la soul music depuis sa création. Et on va expliquer d'où vient la soul, etc. jusqu'à maintenant. Parce qu'après, elle s'est transformée, elle est devenue protéiforme. Mais elle est toujours là. C'est ça qui est incroyable. Et donc, c'est ce qu'on fait. Voilà, il y a un aspect. On a envie de faire passer quelque chose. Et je trouve que c'est important, actuellement, de parler de tout ça.
1: Three in Your Pocket avec David Noël, avec Claire Rousseau-Payez.
0: Ouais, au chant à la basse.
1: Et Julien Stanto.
0: Et Julien Stanto au piano. Et tout ça de façon acoustique et très, très épurée. Voilà.

0: Alors, si je t'ai fait venir aujourd'hui dans Sweet Home Chicago, David, c'est pour parler de Atua Blues. Atua Blues, ton actualité, parce que c'est un projet qu'on va qualifier d'un petit peu atypique. Ouais. Juste expliquer aux gens que bah, toi, tu es dans le sud-ouest de la France, dans la région de Pau, et notre comparse Grand Tawa, lui, il se trouve exactement à l'antipode de la France.
1: Et au sud-ouest, Nouvelle-Zélande.
0: Et au sud-ouest.
1: C'est assez rigolo.
0: Excellent. Nouvelle-Zélande. Et alors, première question, évidemment, comment s'est opérée cette rencontre? Dans quelle circonstance tu as entendu parler pour la toute première fois d'un garçon qui s'appelait Grand Tawa?
1: Écoute, lorsqu'on a été signé en 2021, il faisait partie des mêmes signatures qu'il y a eu à la reprise d'André Brodsky et François Massin. Et donc, moi, j'ai de suite déjà été arrêté parce que lorsqu'on est dans un label, on écoute, et notamment les derniers qui sont signés pour voir et la couleur, ce que ça peut avoir.
0: Quand on est curieux.
1: Oui, quand on est curieux. Mais bon, je fais partie encore d'une génération où on est curieux, j'ai grandi comme ça, donc. Et j'avais déjà été très marqué par ce que j'avais entendu. Et un jour, les Super Soul jouent à Bordeaux et on l'a vu débarquer avec André Brodsky. Il avait une date, il était entre deux dates, en fait, et ils sont venus nous voir. Et donc, bien évidemment, j'étais très honoré. On l'a invité sur scène, il a joué avec nous. Et c'est le départ, en fait, d'une grande amitié où on a commencé par parler de nos pays, de nos traditions. Et ensuite, on a chanté ensemble. Et puis, il y avait une oreille à côté qui s'appelle André Brodsky qui s'est dit, mais en fait, vous avez un truc tous les deux. Voilà. Donc, ça se poursuit sur scène et sur ce disque.
0: Qu'est-ce qui t'a impressionné? Qu'est-ce qui t'a marqué chez ce garçon?
1: Impressionné, c'est sa qualité de guitariste dans plein de registres. C'est magnifique. Enfin, c'est quelqu'un qui peut jouer vite comme avoir très peu de notes, mais c'est toujours placé au bon endroit. Et moi, ça me touche profondément. Et puis, l'acoustique aussi. Voilà, il y a ce espèce de retour à l'épure qui est vraiment intéressant avec Grant. Et puis, au-delà de tout ça, on s'est rendu compte qu'on avait plein d'atomes crochus et qu'on avait la même simplicité, le même regard sur la vie. Et je trouve ça très beau, et lui aussi, de se dire que même si on est à des milliers de kilomètres, en fait, nos réalités sont les mêmes. On a des pays avec des montagnes et la mer à côté, des moutons, et on aime la bonne chair, les bonnes choses. Et voilà, tout ça nous unit profondément. Et en fait, même si on ne parle pas des langues différentes, finalement, la musique nous permet déjà de parler et de passer cette barrière-là. Et au-delà de ça, on se rend compte qu'on a des réalités qui sont similaires. Et c'est magnifique, là. Il est venu très récemment, je l'ai amené à Lourdes. Il était très impressionné par le lieu. Et voilà, puis il y a les patois. Enfin, il y a plein de choses qui font que ça fonctionne. Et nos voix se marient parfaitement. Et puis c'est d'une simplicité de travailler ensemble qui est assez désarmante.
0: Alors, vous voyez, se marie au point que parfois, à l'écoute de l'album, on peut se méprendre sur l'un ou sur l'autre. Les tessitures sont pas exactement les mêmes, bien sûr. Mais tu parles de mariage, effectivement. Cette idée d'union sur disque entre Grant et toi, elle est née, tu l'as dit, de André Brodsky.
1: Ouais.
0: Il avait déjà précédemment eu l'idée de t'allier avec Delaine Outaouanga. Comment c'est arrivé aussi
1: Un jour, j'ai reçu un mail de Grant Tawa me disant « J'aimerais bien que tu postes ta voix sur le disque de D-Line sur Carreau. » Il m'a envoyé le playback et moi, j'étais juste « Waouh !» Tu vois, ça m'a... Et en fait, tout ça a déclenché. Voilà, on a une très, très, très grande amitié réelle et profonde.
0: Il y a eu un clip merveilleux.
1: Oui, très chouette.
0: Franchement.
1: Enregistré à Cognac.
0: Ouais.
1: Pendant le festival Cognac Blues Passion. Ouais, c'est vraiment très chouette. Moi, je suis très heureux. Et puis ensuite, quand il est venu jouer dans le sud-ouest, je l'ai amené avec moi, j'ai fait découvrir la région, j'ai fait découvrir les bonnes choses à manger, l'état d'esprit, la tradition, de plein de choses. Et donc lui, déjà, ce qu'il a marqué, c'est que notamment le côté Pays Basque ressemblait étrangement à la Nouvelle-Zélande visuellement, quoi, tu vois. Je sentais un peu chez lui.

0: va parler de l'album Toulouse, bien sûr, mais avant, est-ce que le retour s'est fait? Est-ce que toi, tu es allé visiter la Nouvelle-Zélande?
1: Non, mais c'est dans les tuyaux. C'est dans les tuyaux, je veux absolument voir où il vit, rencontrer ses proches, et voilà, c'est normal. Ouais, on en a parlé. Je rêve d'aller chanter nos chansons sur son territoire à lui, ouais, bien sûr.
0: Alors, cet album qui s'appelle Toulouse, donc, il contient 11 titres en tout, qui est disponible en CD, disponible en vinyle, avec le même nombre de titres sur les deux versions.
1: Sur les deux, ouais.
0: Voilà. Et si tu veux, on peut essayer d'égrainer ensemble ces différents titres.
1: Avec grand plaisir.
0: Il y a une bonne partie de composition.
1: C'est essentiellement que des compositions. Voilà. Il y a deux reprises.
0: Il y a deux reprises, ouais. Amazing Grace et puis My Sweet Lord.
1: Ouais.
0: Alors, Amazing Grace, est-ce que l'idée de reprendre ce titre, est-ce que ça n'a pas été une idée qui serait née à Memphis par hasard ou
1: alors, ça vient d'avant, en fait. Parce qu'en fait, lorsqu'en octobre dernier, on s'est vu avec Grant, il était en tournée en France, et il est venu bien avant, une dizaine de jours, où je l'ai rejoint chez André Brodsky. Et du matin jusqu'au soir, on n'a fait que composer, écrire, chanter ensemble dans le salon. Donc c'était un exercice incroyable. Donc du matin au soir, c'est un gros travailleur. Et j'ai trouvé ça super. Donc on a pu écrire plein de chansons originales. Il avait plein d'idées, de lyrics, de choses comme ça. Donc on a travaillé sur les arrangements, les choses que je trouve, voilà, pour marier nos deux univers. Mais ça n'a pas été une contrainte. Au contraire, ça s'est fait naturellement. Et Amazing Grace, c'est juste que lui, c'est une chanson qui à la base était lui chanter sa grand-mère régulièrement et que moi, je chantais à ma grand-mère. Voilà. Donc c'est ça, le point de départ. Alors, on a fait une todo list, en fait, si tu veux, qu'on s'était envoyé par mail avec des références de choses qu'on aime, en fait. Et c'était aussi désarmant parce qu'on avait beaucoup de chansons qui étaient en commun ou qui me disaient, mais ça, je rêve de la faire, je l'ai jamais fait. Et c'est vraiment chouette, quoi. C'est rigolo.
0: Alors, quels sont les titres qui ne sont pas dans l'album, mais qui auraient pu figurer comme d'autres reprises?
1: Comme des reprises. Everybody's Talking, de Nilsson, par exemple, tu vois, qu'on a joué sur scène. Il y a des Negro Spirituals.
0: J'allais te dire des gospels.
1: Ouais, ouais, beaucoup de gospels, ouais. Et après, on a essayé de privilégier quand même les compositions originales et amener notre vision du blues métissé, en fait, en gardant les pieds dans la tradition, mais en essayant d'avoir un ciel beaucoup plus ouvert sur plein de choses.

0: Voilà, parce que tu parles de gospel, on parle de blues bien sûr, on peut parler folk, on peut parler d'arrangement pop aussi parfois.
1: Totalement.
0: Il y a beaucoup de choses très différentes qui font que c'est un album varié et équilibré à la fois. Et puis il y a ce titre My Sweet Lord,
1: oui.
0: Un truc qui a été enregistré il y a plus de 50 ans par un certain George Harrison et qui résonne tout un chacun, parce que ça fait partie de la conscience collective des gens qui s'intéressent à la musique tout court,
1: que ce soit
0: les Beatles ou les suivants, ou les carrières solo des Beatles bien sûr. Alors pourquoi My Sweet Lord particulièrement? Puis après on parlera bien sûr des compositions.
1: Parce que elle résonne énormément cette chanson, elle a une résilience incroyable et il y a le cœur qui s'ouvre sur un dieu sans et la force de la chanson, c'est qu'il parle de tous les dieux qui adviennent, c'est l'amour qui est mis en avant et je pense qu'on est actuellement dans une phase de transition un peu flippante et je crois que remettre l'amour au centre de tout, même dans les chansons, en allant chercher ce qui a déjà été fait et en se rendant compte qu'en fait ça n'a pas pris une ride, en jouant sur les purs, ben peut-être que ça peut faire vibrer le cœur et voilà et se remettre avec je sais pas une croyance ou quelque chose dans lequel on tient, qu'importe à qui on croit, mais en croyant déjà ce qu'il y a de meilleur dans les gens, ça sera chouette quoi. Donc, mais pour ça il faut rallumer la petite lumière, il y en a qui ont oublié de l'allumer, donc on essaie de voilà d'aller toucher ça.

0: on a compris le processus créatif au niveau des compositions. Vous avez apporté votre matériel, vous avez joué ensemble, partagé des heures de musique et établi des arrangements. Et ensuite, il y a eu un choix, forcément. Est-ce que tous les titres que vous avez travaillés sont sur l'album?
1: Non, il y a deux ou trois titres qui n'ont pas été retenus, parce qu'il fallait faire un choix, il fallait que ce soit équilibré, il fallait qu'il y ait une couleur qui unit l'ensemble du projet, en fait, tu vois, une cohérence. Mais elles existent, donc voilà, si un tome 2, on a très envie tous les deux, eh bien, on part déjà avec quelque chose. Mais voilà, on a fait ça avec beaucoup de naturel. Et du, enfin, ça a été... souvent, on a la question, bah, ça a dû être dur, vous êtes loin, etc. Mais en fait, on avait tellement travaillé ensemble, déjà, sur l'écriture et la réalisation, même des chansons, à même le sol, assis par terre, tu vois. Et ensuite, on a enchaîné dès le 11e jour avec une date pour tester des titres comme le font les musiciens de l'ancien monde. Donc, on s'est mis en danger de suite. Et après, on a fait ouais une quinzaine de dates un peu partout en France. Et ensuite, on s'est dit, ben, on a la chance de partir à l'International Blues Challenge en duo
0: avec
1: la Toulouse Blues Society. Et c'était une occasion pour nous de voir un peu la portée que pouvait avoir notre vision du blues acoustique.
0: Et international.
1: Et international. Et on a été très heureux de la façon dont les Américains se sont emparés de la chose et sont venus nous soutenir. C'est génial parce que moi qui l'avais déjà fait avec les Super Soul en version plus nombreux, etc. C'est pas les mêmes scènes. Et là, en fait, on est dans des tout petits clubs, en fait, avec des conditions complètement apocalyptiques. Et c'est ce qui est vraiment chouette, je trouve, ce côté tout terrain. T'arrives, tu branches, tu joues, voilà. T'as un truc à dire, moi, t'écouter. Et après, ça s'amalgame, se parle vite.
0: Donc, l'expérience de l'International Blues Challenge à Memphis.
1: Ça nous a renforcé.
0: Pour les Super Soul Brothers et puis pour Grand Tawa. Ouais. Et puis, si je referme la parenthèse vraiment, il y a l'European Blues Challenge en Pologne au mois d'avril prochain.
1: Ah ouais.
0: Avec un nouveau défi, c'est celui de le remporter, bien sûr.
1: Écoute, on va travailler pour, en tout cas, mais on est très honorés de représenter notre pays en Europe. Parce que nous, notre volonté, c'est de traverser les frontières, évidemment. On est prêt pour ça. Et donc, c'est une occasion pour nous d'aller se montrer auprès. Parce que j'ai vu, il y a quand même 24 pays
0: alors,
1: qui sont
0: représentés. Il y a 24 groupes, 24 pays.
1: Ouais.
0: Vous allez jouer le vendredi soir, le samedi soir, 12 pays chacun. Et vous allez jouer en dernier.
1: Ouais.
0: Vous allez jouer les tout derniers.
1: C'est ça.
0: C'est le bol monstrueux.
1: Et bien,
0: c'est vraiment ce qu'il faut.
1: Il paraît. Ben, écoute, on croise tous les doigts. Et voilà. Déjà, si on peut arriver jusqu'à la finale et être dans les 8 derniers, ce sera déjà fabuleux.
0: C'est
1: et après, on va s'accrocher pour amener quelque chose. Ça, c'est sûr.
0: Voilà. Alors, en tout cas, bonne chance, bien sûr, au Super Soul Brothers en Pologne en avril prochain. Ça sera le week-end du 15-16 avril,
1: c'est
0: je crois.
1: Ça, ouais.
0: Et on revient sur cet album Actual Blues. Ce que je te propose, David, c'est peut-être un exercice un peu inhabituel ou difficile, je ne sais pas. Je vais te décliner les différents titres de l'album, à l'exclusion des deux reprises dont on vient de parler.
1: Ouais.
0: Et en quelques mots vraiment très très courts, en 20 secondes, tu nous dis quelle est l'atmosphère du morceau et comment il est né et ce qui t'inspire.
1: D'accord.
0: Quelques adjectifs, quelques mots, une phrase. River Blues.

River Blues, c'est la personnification de la rivière comme une femme, en fait, ou quelqu'un qu'on aime. C'est ce qui est en nous, en fait. C'est l'eau qui nous transperce, mais que parfois on ne veut plus voir, et qui coule et qui peut ravager tout. Si, voilà, c'est ce qui est très chouette.

Hard Loving Woman. Ça, c'est du pur blues, c'est vraiment le thème voilà, de l'amour et de tous les traumas qu'il peut y avoir dans les couples au travers du blues. Voilà. Mais il y a beaucoup d'humour aussi.

C'est une balade incroyable, guitare-voix, qui aussi symbolise bien ce qu'est le blues, en fait, quand t'es tout seul et que t'as un petit peu de mouron et qu'il y a des choses qui ressurgissent.

0: No Competition.
1: No Competition, très drôle. D'ailleurs, interpréter ça à l'International Boost Challenge, c'était drôle. Déjà à la base.
0: Ouais, j'imagine.
1: Et oui, ça aussi, c'est un thème, c'est un peu comme Manish Boy, si tu veux. C'est le type qui est au top et que rien ne peut arrêter, en fait. Mmh. Sauf que, à écouter.

Suck It Up, ouais, c'est un morceau qui est dédié au père de Grant et qui est assez drôle aussi d'ailleurs, et qui est une critique de la société aussi, et de façon dont les médias opèrent, etc.

C'est une chanson des Super Soul Brothers et je suis très, très honoré que Grant adore le riff et qu'on a fait une relecture. Et ce qui fait que chaque fois que j'interprète, je pense à mes camarades.

0: c'est ouais, comme je te disais, on a une période un peu space et qui rappelle des temps qui sont pas si loin que ça et qui étaient vraiment horribles. Et donc c'est vraiment un blues rural qui raconte en fait ce qui s'est passé durant la grande crue de 1927 à Mississippi avec tout ce qu'il y a dans l'époque. Voilà, et pour rester un peu. Ouais, faut faire attention, quoi. Je crois qu'il faut toujours écouter ce qui est déjà écrit, parce que, en fait, malheureusement, on souffre souvent de je sais pas, de...
1: Pour vivre le futur, apprendre l'histoire.
0: C'est exactement ça. Ce qui m'inquiète, c'est des phases d'oubli qui sont un peu flippantes, voilà.

0: Fisherman.
1: Fisherman, c'est une chanson d'amour complètement blues. Hein, on va. Je suis le pêcheur, je vais t'attraper au bout de ma ligne. Tu vois, c'est très imagé, c'est très beau.

Ça, c'est lorsque j'écris le. D'ailleurs, c'est magique parce que moi, je suis arrivé avec une mélodie et un texte. Et en 2-2, il m'a sorti une illustration sonore que j'aurais jamais imaginée. Qui m'a laissé avec beaucoup, beaucoup de. Ouais, j'ai ressenti beaucoup de choses fortes. En fait, je vis à la campagne, hein. Je suis dans un petit village où on est 80. Donc, je suis entouré de paysans, de plein de choses. Et il y a une espèce de déviance actuellement sur des règlements climatiques, tu vois. Pas quelqu'un qui fait de la politique, mais bon, quand tu vis à la campagne, tu vois bien les choses qui changent. Il suffit de lever la tête, il y a moins d'oiseaux, il y a moins de choses. Il y a beaucoup de canicules. Enfin, on voit moins de poissons. Là, tu vois, chez moi, le saumon, ça peut plus pêcher alors qu'il y avait beaucoup de saumon. Donc, je me suis juste mis à la place d'un agriculteur, tu vois, puisqu'en plus, on est en plein dans l'actualité, c'est quand même fou, hein. Je voulais pas être donneur de leçons et c'est pas mon but, moi, c'est juste... Je travaille sur l'émotion et je voulais juste me mettre à la place d'un couple d'agriculteurs qui un jour se réveille et se rend compte que c'est impossible de travailler, qu'il n'y a plus rien. Voilà. Et donc, des images fortes juste pour illustrer tout ça.

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1: David Noël avec Grand Awa, l'album s'appelle Two Roots, il est signé Atua Blues, c'est le nom de votre duo.
2: Oui.
1: Il y a également d'autres intervenants sur cet album.
2: Oui, il y a, on a Julien Stanto, chez qui j'ai fait mes prises de voix.
1: Julien Stanto qui joue également du
2: clavier
1: dans
2: Les Super Soul. Qui joue l'intro d'Amazing Grace. Et ensuite, c'est toute l'équipe de Grant qui a travaillé directement en Nouvelle-Zélande.
1: Donc, basse, clavier, batterie.
2: Exactement, voilà. Ouais, c'est ça.
1: Alors, cet album, True Roots, il aurait pu s'appeler comment si vous n'aviez pas trouvé ce nom génial, parce que ça correspond exactement à.
2: Alors
1: à ce
2: là,
1: qu'il
2: je ne me suis jamais posé la question.
1: Pour toi, c'était juste évident que ça s'appelle
2: c'était
1: True Roots.
2: C'était évident, moi, j'ai envoyé ça à André de suite. Parce qu'en fait, on vient de deux régions fortes, de deux pays forts, et notamment de régions, puisque.
1: Et lui, on peut parler de Maori aussi, un petit peu.
2: Hein,
1: on peut parler de rugby.
2: Et il y a le rugby, c'est ce que j'étais. Donc, il y a vraiment de. Donc, on a, voilà, deux racines différentes, et finalement, qui ne sont pas si différentes que ça. Voilà.
1: Très bien. Belle conclusion. En tout cas, bonne chance. Et belle carrière à ce duo, Atua Blues, qui est né en 2024.
2: Ouais, l'année dernière, 2024.
1: 2024, ouais. Donc 2025, avec des projets. Ce sera ma dernière question. Est-ce qu'il y a des choses qui vous attendent pour le courant de l'année 2026?
2: Alors, il va y avoir des dates entre la mi-mars et la mi-avril, juste avant que je parte en Pologne avec mes copains. Là, il faudra regarder. De toute façon, on vous enverra les dates. Là, c'est en train de se monter actuellement. J'ai pas tout en tête, mais la tournée bloquée, on l'enverra à Marc, t'inquiète.
1: Okay. Eh ben, je rajouterai ça.
2: Ça marche.
1: Merci David, à bientôt.
2: Merci beaucoup.
1: Et
2: à
1: bonne
2: tout
1: chance.
2: Le monde. À bientôt.

Merci à David Noël. On a pu écouter, bien sûr, No Competition, Atual Blues. Ensuite, il y avait les Super Soul Brothers avec Toy Party Time, extrait de By The Way. Et puis, tout plein d'extraits et des titres entiers comme Rose, Amazing Grace, My Sweet Lord, What I Have Done, Suck It Up de Two Roots, cet album de Atual Blues. On va terminer en beauté avec Who's Gonna Change My Soul.

Was Gonna Change My Soul à Tua Blues. C'est ainsi qu'on se quitte pour ce 1310e Sweet Home Chicago. Les invités de la semaine prochaine seront Arnaud Jaffray pour le 67e My Rockers, et puis la première partie d'une longue interview de Pierre Lacocque, harmoniciste et promoteur depuis plus de 30 ans du groupe Mississippi Heat, un belge né en Israël et installé à Chicago avec ce groupe Mississippi Heat. On va en parler de cette actualité et puis également de toute sa carrière avec donc Pierre Lacocque et Arnaud Jaffray, samedi prochain, 14 février. Salut, bye bye.

C'est la deuxième heure de ce 1327e Sweet Home Chicago. L'invité est l'immense Chemekia Copeland. Elle est aujourd'hui la voix majeure du blues contemporain sur cette planète. Née en 1979 à Harlem, New York, Chemekia Copeland est la fille du célèbre guitariste et chanteur de blues Johnny Clyde Copeland, dont elle hérite très tôt du goût pour la scène et la musique afro-américaine. Avec l'aide du toujours présent John Hahn, elle débute sa carrière professionnelle à la fin des années 1990 avec Turn the Heat Up chez Alligator, en 98 exactement, un album qui révèle une chanteuse à la fois puissante, profonde et déjà très affirmée. Au fil des années, Chemekia Copeland s'impose comme une artiste capable de mêler blues traditionnel, soul, gospel, rhythm and blues et influences contemporaines. Ces albums, salués par la critique, abordent souvent des thèmes sociaux, l'histoire afro-américaine et les réalités du monde actuel. Grâce à des disques comme America's Child, Uncivil War ou Don't Count Too Far, elle devient une figure incontournable du blues moderne. Récompensée par de nombreux Blues Music Awards, Chemekia Copeland est également reconnue pour l'intensité de ses concerts où émotion, énergie et engagement se rejoignent avec une rare authenticité. Capté le 12 mai dernier, cette interview précédée sur dernier.

0: se révèle avec tact et classe toute la vérité. L'interview débute juste après un premier extrait de son dernier album en date chez Ligator. Voici le titre album Blame It on Eve.
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0: So today I have the chance to be with our beloved Shibika Koplun here in Normandy, and it is a great pleasure to speak to you again in Coutances.
1: Aujourd'hui, la chance de me trouver auprès de notre bien-aimé Shibika Koplun ici en Normandie, c'est un grand plaisir de te parler à nouveau à Coutances. La dernière fois qu'on s'est rencontrés, c'était en août 2024 à Megève et ton album Blame It On Eve était en train de sortir, mais à ce moment-là, je n'avais pu en entendre qu'une seule chanson. Peut-être que cette fois-ci, nous pourrions

0: Et plus loin encore, à propos de cet opus, Chemeka, après les albums très remarqués par les événements actuels et les tensions sociales, tu as parlé d'un disque plus brillant pour décrire le dernier. Avais-tu personnellement besoin de cette respiration?
1: Oh yeah, taking a break. Yeah, I mean, my last records were definitely, you know, politically charged. So.
0: Ah oui, prendre une pause, oui. Je veux dire, mes derniers albums étaient définitivement, tu sais, politiquement chargés. Alors oui, j'avais juste besoin d'une pause pour m'amuser un peu plus. Je ne me suis pas éloigné des problèmes, mais je voulais m'amuser un peu plus dans ce disque, oui.
2: And now we are in 2026. The context has changed significantly. War is still in Europe and Africa, but in the Middle East too.
0: Et maintenant, nous sommes en 2026. Le contexte a changé significativement. La guerre est toujours en Europe et en Afrique, mais au Moyen-Orient également à présent. Les prix ont explosé, les carburants et la nourriture en premier lieu, les inégalités ont augmenté. Le plus important, c'est ce que tu dis dans la chanson Blame It On Eve, la discrimination contre les femmes s'est accrue. Adopterais-tu la même manière d'écrire cette chanson Blame It On Eve si c'était question de l'écrire aujourd'hui?
1: Same, I mean, I think that it's unfortunate. I mean, we're almost going backwards. Women of today have to fight the same fights that generations before us had to fight, which is really sad. But we're fighters.
0: De la même manière, oui, je pense que c'est malheureux. Je veux dire, on a presque pris du retard. Les femmes d'aujourd'hui doivent se battre comme ont fait les générations précédentes, ce qui est vraiment triste. Mais nous sommes des combattantes, alors nous devons continuer à nous battre jusqu'à ce que les choses soient comme elles devraient l'être. Tu sais, je dis toujours qu'il doit y avoir une balance. Il y a le bon, il y a le mal, tu vois ce que je veux dire. Donc c'est juste que nous devons continuer à nous battre. Mais tes chansons sont pour Jésus et non pour le diable.
1: That's right.
0: Oui, c'est vrai.
2: In our last interview, Chemeka, you said that your songs may not.
0: Dans notre dernière interview, Chemeka, tu disais que tes chansons n'avaient pas à être écoutées par les politiciens, mais par les gens d'abord. Penses-tu que les gens qui sont politiquement opposés à toi peuvent toujours entendre l'humanité et l'amour de Blame It On Eve? Je veux dire, la chanson d'une part et tout l'album en général également?
1: Yeah, well, you know. Look it. I always hope that people have a good sense of humor. And you know, I'm not a preacher, I'm not a politician.
0: Oui, bien tu sais, regarde, j'espère toujours que les gens ont un bon sens de l'humour. Et tu sais, je ne suis pas une prêtresse, je ne suis pas une politicienne. Au final, je suis une artiste, n'est-ce pas? Mais je suis une artiste qui a une opinion. Je suis autorisé à la voir et à l'exprimer. Et donc, parfois, ma musique peut être pour vous, et dans d'autres cas, ce ne sera pas pour vous. Dans tous les cas, c'est ok.
1: Yeah.

0: You also said, in our country, there is too much hatred, too much division. We must remain optimistic and hope that things can improve. I imagine that what you could say to maybe your president, if he hears the song and criticizes it, maybe you can answer this.
1: Tu dis aussi que dans ton pays, il y a trop de haine, trop de division. Nous devons rester optimistes et espérer que les choses peuvent s'améliorer. J'imagine ce que tu pourrais dire éventuellement à ton président s'il entendait la chanson et qu'il se mettait à la critiquer. Peut-être que tu pourrais répondre ceci. Cette chanson n'est pas seulement sur la politique, elle parle de tous les temps où la femme devient un terrain de bataille pour les hommes, la religion, le pouvoir. Que vous soyez une femme noire du Sud, un travailleur, une artiste ou une première dame, il y a toujours une pression pour être parfait, silencieux ou symbolique. Depuis Ève, les hommes ont souvent écrit les règles et demandé aux femmes d'assumer. Dans ce pays, nous aimons célébrer les femmes lorsqu'elles décorent la Maison Blanche, mais beaucoup moins lorsqu'elles demandent le contrôle de leur propre vie. Que penses-tu de cela?
2: You know, I wouldn't waste my time speaking to someone like him.
1: Tu sais, je ne perdrai pas mon temps à parler à quelqu'un comme lui parce qu'il ne s'intéresse à personne d'autre que lui-même. Tu vois ce que je veux dire? J'aimerais plutôt passer du temps à parler aux gens qu'ils soutiennent. Tu vois ce que je veux dire?
2: And trying to figure out why, you know, why would you support this evil, you know? And I wouldn't waste my time trying to talk to somebody like that because it's all about self-interest and people like that, you know, racist people. And there's a difference between racism and prejudice. There's people.
1: Essayez de déterminer pourquoi vous soutiendriez cet homme mauvais. Je ne perdrai pas mon temps à essayer de parler à quelqu'un comme ça parce que tout pour lui est à propos de ses propres intérêts et des gens qui lui ressemblent, des gens racistes. Et il y a d'ailleurs une différence entre le racisme et le préjudice. Les gens peuvent toujours être dépréciés par rapport à un groupe ou un autre, ce n'est pas la même chose. Mais le racisme, c'est une chose systémique, n'est-ce pas? C'est-à-dire qu'ils font littéralement des choses avec l'intention de stigmatiser les gens. C'est du racisme, tu sais, car ils ont le pouvoir de faire cela. Et j'aimerais parler aux gens à propos du pourquoi ils votent pour ça. Voter pour ce qui leur donne le pouvoir de faire ça. Tu vois ce que je veux dire?
2: Because it doesn't help them because they're poor as well. So it just doesn't make sense. So I feel like trying to change.
1: Parce que ça ne les aide pas car ils sont pauvres. Donc ça n'a pas de sens. J'ai donc l'impression d'être en train d'essayer de modifier ce discours, ce processus de pensée en disant, vous savez, ils sont riches, ils ne s'intéressent pas au fait que vous puissiez vous permettre de vous procurer de la nourriture, de l'essence et des médicaments pour vos enfants parce que les leurs sont déjà payés. Alors pourquoi vous votez pour ça? Ça n'a pas de sens. Faites ce qui fait sens.
2: You know what I mean? So I think wasting.
1: Donc je pense que c'est une perte de temps d'essayer de parler aux gens qui vivent dans un monde différent. Ils vivent dans leur propre petite bulle, c'est une perte de temps car ils n'ont pas d'intérêt à cela. Merci, c'est une excellente réponse. 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

0: What's interesting about the way John Han writes and the way you spread those messages that you generally avoid purely partisan speech? Your approach is more social.
1: Ce qui est intéressant sur la façon dont John Han écrit et la façon dont il diffuse ses messages, c'est que vous évitez généralement la parole purement partisane. Votre approche est plus sociale, humaine, bien sûr, enracinée sur l'expérience à présent et héritée du blues en tant que musique de témoignage. Vous cherchez souvent à raconter une histoire d'Amérique comme vous la voyez, avec ses contradictions, plutôt que de faire un slogan classique politique. Des artistes comme Corey Harris, Alvin Youngblood-Hart et Mikey Morogers sont une manière plus frontale d'exposer les torts de notre société. Ils parlent ouvertement de racisme et d'esclavage, par exemple, en employant des mots directs. Que penses-tu de cette façon d'écrire le blues aujourd'hui chez Mika?
2: I think everybody has a right. That's why they call it art. I feel like everybody has a right to express things the way that they want to. I try to come at it myself and John.
1: Je pense que tout le monde en a le droit. C'est pour ça qu'on appelle cela de l'art. Je pense que tout le monde a le droit d'exprimer les choses de la manière dont il le souhaite. J'essaie d'y arriver, moi-même et John Han, en étant plus politique. Tu vois ce que je veux dire? Moins direct et un peu plus politique afin de faire réfléchir les gens. Et avant tout, j'aime croire qu'avec mes chansons, avant qu'ils s'en connaissent le message, qu'ils écoutent une chanson en ressentant du plaisir, afin qu'ils se disent « Oh, j'aime ça ». Tu comprends ce que je veux dire?
2: They don't really have a chance to go « Oh, what is she saying ?» You know, they're more so listening and go « Oh,
1: ainsi, ils n'ont pas vraiment l'occasion de se dire « Oh, mais qu'est-ce qu'elle dit ?» Ils écoutent. Plutôt, et ils se disent ensuite, ah d'accord, ça a du sens, je comprends. C'est une sorte de manière politique, entre guillemets, de le faire, de façon à ce que les gens veuillent écouter. Parce que je pense que parfois, quand les gens entendent certaines paroles, ils s'arrêtent et ils ne vous écoutent plus. Tu vois ce que je veux dire?
2: Et je pense que cette mistake happens a lot, especially with journalists and journalism, you know, because they use words that completely turn people off.
1: Et je pense que cette erreur se produit beaucoup, surtout avec les journalistes et les journalistes en général, car j'utilise des mots qui éteignent complètement les gens. Et quand vous faites ça, ce qui se passe, c'est que les gens s'arrêtent. Ils ne vous écoutent plus. C'est comme si je commençais à immédiatement te crier dessus et tu t'arrêterais d'écouter. Si je commençais à utiliser certaines paroles, tu stopperais, tu ne m'entendrais plus, d'accord? Donc j'essaie de trouver un moyen de garder la lumière pour faire en sorte que les gens continuent à écouter, tu vois.
0: Mm-hmm.
1: Les attraper par la musique d'abord. Oui, avant de tenter de les éduquer. Tu vois, je ne sais pas si ça a du sens, mais c'est ça.
0: It does.
2: Okay.
0: I understand that.
1: Ça en a. Ok, je comprends ça.
0: Chemika,
1: dans Tough Mother, tu parles des dangers qui guettent les enfants dans la ville, dans la rue ou sur les écrans. Tu dis que beaucoup de choses se sont produites dans ta vie, mais tu nous as aussi dit que la plus importante d'entre elles était la naissance de ton enfant Johnny. Tu avais déclaré cela en interview voici 2 ans. Il semble que Johnny soit la prunelle de tes yeux. Ne plaisante pas avec moi, dis-tu dans ta chanson. Tu as aussi dit qu'il jouait de la musique. Est-ce qu'il a évolué dans ses choix?
2: He's a good little guitar player. He's learning. He's got a beautiful voice. And yeah, you know, I'm so blessed to have him in my life because he's changed.
1: Ah, il est devenu un bon petit guitariste, il apprend et il a une belle voix. Et oui, tu sais, je suis tellement heureuse de l'avoir dans ma vie car il m'a métamorphosé dans beaucoup d'aspects. J'ai l'impression qu'avant sa naissance, je parlais déjà de beaucoup de problèmes, mais davantage en me plaignant. Maintenant, je ressens que j'évoque les mêmes problèmes, mais surtout dans l'optique de vouloir changer les choses et de faire que ce monde soit un lieu meilleur pour qu'il y vive. Tu vois ce que je veux dire?
2: So it's just coming from a different place since I had him. So, and you know.
1: Donc c'est juste comme vivre dans un endroit différent depuis que je l'ai. Et puis tu sais, la chanson Tough Mother n'est pas seulement à propos de moi étant mère, c'est à propos de toute ma vie en général et toutes les choses auxquelles j'ai dû faire face au cours des dernières années.
2: Marriage, divorce, marriage, you know, cancer, losing my, you know, dad early on, of course, and then recently.
1: Mariage, divorce, mariage, cancer, perdre mon père tôt, bien sûr, et puis là, plus récemment, perdre ma mère, devenir moi-même mère. Donc, il y a eu beaucoup de choses, le cancer. Donc, c'est juste un témoignage à propos du fait d'être fort, d'être en mesure de surmonter toutes ces choses.
0: And it gives strength.
1: Ça donne de la force d'entendre ça.
2: Mm-hmm. Mm.

0: We have recently welcomed young American musicians who present themselves.
1: Nous avons récemment accueilli au micro des jeunes musiciens américains qui se présentent comme les héritiers de la flamme du blues, comme Kingfish, Dickie Harrell, Shane MacDonald, Dylan Triplett, John Davis Willis, Marquis Knox, Buffalo Nichols, King Solomon X, Dash Ferrant, beaucoup, beaucoup, beaucoup d'artistes. Est-ce que nous aurons l'occasion un jour d'accueillir Johnny aussi?
2: I hope so, and hopefully he'll look up to all these young men.
1: Je l'espère. Et c'est heureux de donner la parole à tous ces jeunes hommes parce que je pense qu'ils sont extrêmement talentueux et qu'ils sont tous tellement adorables. Je suis juste tellement content de voir ça. Ça me fait sourire de voir tous ces jeunes gars aimer le blues, jouer le blues et apporter leur contribution au blues. C'est merveilleux.
0: Je
1: serais heureux de le voir aussi. Une question à propos du blues aujourd'hui, Shemika. L'héritage de cette musique est entre tes mains après avoir été dans celle de ton père. Penses-tu que le blues soit suffisamment bien traité dans la société d'aujourd'hui en tant que genre de musique à part entière, si spécial en tant que tel, ayant donné naissance à tous les autres genres? Le blues a toujours été traité comme le bâtard de l'industrie musicale, ce qui est triste. Tu veux vraiment dire toujours, même dans les années 1980 ou quelque chose comme ça?
0: Pretty much too.
2: Yeah, I think what happened was so much happened. I mean, when you think about it, like women were the most popular thing in blues in the 1920s, right? And then it became electrified, right? And now it's all about the guitar players and all of that. So.
1: Oui, je voudrais dire que beaucoup de choses se sont passées. Quand tu penses à ça, combien les femmes étaient populaires dans le blues durant les années 1920, et ensuite il s'est électrifié, et maintenant il n'est plus question que de guitariste et tout ça. Donc je ressens que ça a beaucoup changé, mais avec un peu de chance, ça n'ira jamais n'importe où. Je veux dire, je sais qu'il sera toujours là tant que je serai là, moi, c'est sûr. Donc tout se développe, tu sais, on verra bien. C'est quelque chose d'émerveillant.
2: The music industry's changed so much, you know, the way things are about to happen with music, I don't even know, the AI and everything.
1: L'industrie de la musique a tellement changé. Tu sais, la façon dont les choses vont se passer avec la musique, je ne sais même pas, avec l'IA et tout ça, je ne sais pas. Si quelqu'un m'avait dit il y a longtemps que tu ne pourrais plus aller dans les boutiques de disques pour acheter des vinyles, que ça aurait disparu durant 20 ans et puis que ce serait revenu, je dirais juste quoi? Qu'est-ce qui se passe? Donc c'est juste bon de se laisser porter par le flux et de voir ce qui se produit.

0: A general question about your tours, Shemika. Almost all the year I see your dates around the world, and sometimes you offer friends the opportunity to applaud you, just like today. France is the country of the...
1: Une question générale à propos de tes tournées, Shemika. Presque toute l'année, je vois tes dates sur la route, et parfois tu offres à la France l'opportunité de t'applaudir, comme c'est le cas aujourd'hui. La France est le pays de la révolution. C'est un pays où nous aimons lutter pour des idées, où nous discutons constamment, où les gens aiment donner leurs opinions. Les fans de blues français sont généralement respectueux, attentifs et sensibles, mais d'une manière générale, les Français ne sont pas performants dans la pratique des langues étrangères, y compris l'anglais. Alors, qu'est-ce que ce serait si tous ici comprenaient l'anglais et donc comprenaient parfaitement le sens de tes paroles?
0: Would it be the same, I mean?
2: I don't know, because not everything I sing about affects people here in the same way, right? It's a whole different life for some people. But I think that...
1: Je ne sais pas, parce que ce que je chante affecte les gens d'ici d'une manière différente. C'est une vie complètement différente pour certaines personnes. Mais je pense que la plupart des gens, peu importe où tu ailles, qu'ils te comprennent ou non, ils te ressentent. Tu sais qu'ils comprennent chaque mot ou pas, ils le ressentent. Ils comprennent la passion derrière tout ça. Et je pense que tant que les gens peuvent le ressentir, c'est tout ce qui compte. Parce qu'au bout du compte, ça n'a pas forcément d'importance. La seule chose qui compte, c'est comment tu as fait que les gens se sentent, n'est-ce pas? Oui, je dois donc comprendre que les paroles ne sont pas ce qui est le plus important. Pas tant que ça, oui. Je veux dire, ça l'est, et à la fois, ça ne l'est pas.
0: Here normally we have a special history with your country, USA. You came in 1944. You can't remember that your ancestor did.
1: Ici en Normandie, nous avons une histoire particulière avec ton pays, les États-Unis. Vous êtes venu en 1944, tu ne peux pas t'en rappeler personnellement, mais il faut se souvenir de ce que tes ancêtres ont fait pour nous délivrer des nazis, des Allemands de l'époque. C'est une relation spéciale que nous avons construite entre les États-Unis et la France. Et cette interview sera précisément diffusée le 6 juin, le jour le plus long, pour tout ce qui a changé ce jour-là. Je sais que tu aimes venir en France aussi. Il y a les gens, il y a la nourriture, le vin, comme dans It's Wine O'Clock, ou quoi que ce soit d'autre. Il y a aussi les châteaux, les paysages, l'héritage, l'histoire, la culture, etc. Serais-tu inspiré un jour pour écrire une chanson avec John qui évoque la relation entre nos deux pays?
2: Absolutely, why not?
1: Oh, absolument, pourquoi pas? Je veux dire, c'est un amour ancien, n'est-ce pas? Je pense que c'est une bonne idée, j'adore. Et peut-être que je pourrais aussi la chanter en français, on verra ça.
0: Yeah, just like Belle Sorcière.
1: Oui, comme Belle Sorcière. Ok, je vais en parler à John aussi.

0: Shemeika, what are your current projects today?
1: Shemeika, quels sont tes projets à l'heure actuelle? Un nouvel album? Une collaboration spéciale? Parce que tu l'as déjà fait avec, par exemple, Dr. John. Dr. John qui est d'ailleurs venu ici à Coutances il y a quelques années. Tu as travaillé avec Jeff Beck qui est parti, mais aussi Eric Clapton, Carlos Santana, Bonnie Raitt qui sont toujours là et bien d'autres. Pourquoi ne pas inviter les trois derniers noms, par exemple, ou d'autres artistes de renom?
2: Oh gosh, I would love to work with any of those.
1: Oh mon dieu, j'aimerais travailler avec n'importe lequel d'entre eux. Tu l'as déjà fait?
2: again. But I don't know. I think my next project, I'm going to start working on.
1: Oui, je veux dire encore. Mais je ne sais pas, je pense à mon prochain projet sur lequel je vais commencer à travailler à l'automne prochain. Je suis excité à l'idée de le faire, mais je ne suis pas dans la pression. Je prends vraiment mon temps pour composer la musique cette fois-ci. Parce que j'aimerais parler de façon pertinente de ce qui se passe dans le monde, car tout est tellement fou en ce moment. Donc nous allons prendre notre temps et voir ce que nous voulons vraiment faire. Et la dernière question pour finir, quel message adresserais-tu aux auditeurs de cette émission de radio?
2: Oh gosh, I would just say...
1: C'est une question très ouverte. Hein.
2: Yeah, no, just don't give up on us in America. I think sometimes I feel like, you know, when I come here, people want to save me. They like.
1: Oui, bien, ne nous oubliez pas, nous en Amérique. Tu sais, quand je viens ici, les gens veulent m'aider. Ils me disent, viens habiter ici. Tu sais, ils disent, nous ne savons pas ce qui se passe. Nous sommes inquiets pour vous. Et je pense à ça tout le temps, mais je dirais juste, tu sais, il y a tellement de personnes formidables aux États-Unis. Et rappelez-vous de ça, quand vous regardez les nouvelles, vous vous dites, oh mon Dieu, mais tu sais, il y a chez nous beaucoup de bonnes personnes.
0: Thank you, Shemeika.
1: Merci, Shemeika. C'était de l'amour.
0: Thank you.

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1: Voilà, c'était cette interview de Shamika Copeland avec plusieurs extraits, bien sûr, de Blame It On Eve, son dernier album en date. Le titre album Blame It On Eve, Broken High Heels, Tell the Devil, Tough Mother, Heaven Help Us All, Belle Sorcière et Only Miss You All the Time. On va écouter à nouveau Shamika Copeland dans cet album avec une reprise de son papa, Johnny Copeland. Ça s'appelle Down on Bending Knee.

Johnny Copeland avec Down on Bended Knee. On va l'écouter dans ce titre que reprend Chemical Copeland dans son premier album et également dans chacun de ses concerts en hommage à son papa disparu en 1997. C'est Ghetto Child. Voici la version de Johnny Copeland. Nous sommes en 1971.

Ghetto Child par Johnny Copeland. Voici la version de Ghetto Child, extrait de Turn the Heat Up chez Alligator Records, son premier album en 1998. Merci encore à chez Mika Copeland pour cette très belle interview. Et puis on se retrouve la semaine prochaine avec de nouveaux invités. Michel Roland pour l'édition 2026 du Cognac Blues Passion, Denis Agenet et Denali Pickering, ainsi que Bruno Labbati pour le 71e My Rockers. On s'intéressera à Led Zeppelin. Salut, bye bye.

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Hello, hi, how are you? Coucou tout le monde, les petits loups, je vous salue bien bas. J'espère que vous ça va. Je suis en direct des studios du 666 à Hérouville. Et oh, c'est calme, c'est sacrément calme. Bon, alors dans les studios, j'ai l'habitude à cette heure-là. Hein, en général, je suis tout seul. Non, mais en ville, je sais pas, il y a personne. Ils sont peut-être à la plage, les gens, remarquez, il fait beau. Et puis c'est le week-end. Et puis c'est le fameux chassé-croisé des vacances. Peut-être que sur le périph', c'est pas si calme. Hein. Bref, j'espère que vous ça va. Vous êtes peut-être en vacances, vous êtes peut-être en week-end, vous êtes peut-être, j'en sais rien, au boulot peut-être. Peut-être que même pour vous, il n'est pas samedi 17h05, puisque vous êtes en train d'écouter l'émission en différé sur internet, j'en sais rien. Bref, je vous salue. Bienvenue à vous pour ce nouveau numéro de l'émission Metallican. Metallican ! On est ensemble jusqu'à 19h, 2h de métal, et sans plus tarder, le programme de l'émission du jour. Alors, autant la dernière émission il y a 15 jours, spécial Brutal Death Metal, c'est un petit peu mal à la tête, hein, le petit Doliprane à la fin de l'émission, c'était pas du luxe. Là, ça va être plus tranquille, hein, un petit peu plus calme. Première heure, plutôt métal mélodique avec pas mal de métal symphonique pour commencer. Ensuite, on ira en Finlande pour un dossier spécial consacré à ce qui s'apparente à du métal gothique. À vrai dire, moi, je préfère le terme de heavy rock. Heavy rock, c'est limite plus rock que métal, parfois, vous verrez. Mélodique, heavy rock. Heavy rock mélodique finlandais, voilà. Vous voyez l'idée. Deuxième heure, on durcira progressivement le ton. Il y aura pas mal de black metal. Qu'est-ce que j'ai mis d'autre? Un petit peu de technical death, un petit peu d'indus. Bon, bref, vous verrez tout ça. Et donc, pour commencer, le métal symphonique. Avec, pour commencer, on vient de s'écouter les néerlandais d'Epica, mes néerlandais préférés. Epica qui passe plutôt pas mal hein, en ouverture de mission, je trouve. La subtilité, la douceur d'un côté, quand même la brutalité et la puissance de l'autre. C'était le titre Beyond the Matrix qui était sorti en 2016. Sur leur album The Holographic Principle. On reste donc dans ce même registre, on redescend un petit... Non, on va plus à l'est, direction l'Allemagne, la ville d'Hambourg, avec un groupe dans la même veine, Metal Symphonique. Il s'agit de Neopera, groupe qui est créé en 2010, deux albums au compteur. Le premier sorti en 2014 s'appelait Destined Ways. On va s'écouter le titre, Equilibria.

À l'instant, les Néerlandais de Delaine, groupe culte de métal symphonique, la voix de la délicieuse Charlotte Wessels pour le chant féminin, chanteuse historique de la formation Batav. Également, on peut noter sur cet album, l'album sorti en 2009, April Rain, il y avait le bassiste Rob van der Loo, qui maintenant fait partie de Epica, que l'on s'est écouté en ouverture. Le monde est petit, obéis bas, surtout dans le monde du métal symphonique. Et également, au chant, vous l'aurez reconnu, si vous le connaissez, c'était l'incontournable Marko Jettala, le Finlandais, qui fait bassiste et souvent qui prête sa voix. Là, vraiment, il a du coffre, le garçon, il a du coffre. Bassiste et chanteur historique de Nightwish de 2001 à 2021. Et je voulais rendre hommage à ce petit Marko Jettala avec un petit Nightwish. Alors, il a prêté sa voix, pas dans toutes les chansons, sur l'époque où il faisait partie du groupe, mais dans pas mal de chansons. Il y en a une qui est relativement sympathique, c'est The Highlander. Même si c'est une chanson très calme, qui n'est même pas du métal, mais c'est une très jolie chanson, notamment au chant avec Marko Jettala pour le chant masculin et Annette Olsson, la suédoise, pour le chant féminin. Je vous laisse découvrir ce petit Nightwish, The Highlander. C'est parti.

Allez, la Finlande à l'honneur, on commence notre dossier spécial consacré à ce que d'aucuns appelleraient du métal gothique. Je suis plutôt sur le terme heavy rock mélodique, donc, qui nous provient de Finlande, le premier des groupes que l'on vient de s'écouter. Il s'agit de la formation For My Pain, un groupe qui avait été lancé à la fin des années 90, notamment par Alti Vetelainen, qui faisait alors partie du groupe Eternal Tears of Sorrow, groupe qui est plutôt fait du death mélodique. Et donc, il avait lancé ce petit groupe un peu gothique en parallèle, et il avait mis en suspens Eternal Tears of Sorrow pour sortir le premier album de For My Pain en 2003, l'album Fallen. Le titre que l'on vient de s'écouter, c'était My Wound is Deeper Than Yours. Ah, toute la mélancolie finlandaise avec un titre pareil. For My Pain, et on peut également citer dans ce groupe Lauri Tuomaha. Lauri Tuomaha, qui fait la guitare donc, dans For My Pain. Et For My Pain donc, avait arrêté en 2005, pause. 15 ans de pause, même 20 ans de pause, pardon, puisqu'ils ont repris seulement en 2025, pile poil quand notre protagoniste principal, Ati Vetelainen, a arrêté définitivement Eternal Tears of Sorrow pour relancer donc ce groupe de For My Pain. Et donc un autre guitariste, Lauri Tuomaha, lui, il fait également partie d'un autre groupe, c'est pour ça que je le cite, c'est le groupe qui va suivre, il s'agit de Charon, qui est donc finlandais également, vieux groupe créé en 92, 5 albums au compteur, mais alors le dernier, il remonte à 20 ans, 2005, 21 ans, c'était l'album Songs For the Sinner. On va s'écouter le titre Colder.

17h, passé de 38 minutes, passé de 51 secondes à l'écoute du 666. L'émission Metallica, on est ensemble jusqu'à 19h et on est en Finlande en ce moment sur un petit dossier spécial consacré au métal gothique ou heavy rock comme on veut. La Finlande, ben oui, spécialiste du métal, faut-il le rappeler avec ce chiffre incroyable, incroyablissime. La Finlande, on compte en Finlande, on recense en Finlande un groupe de métal pour 1000 habitants. Je répète, un groupe de métal pour 1000 habitants. C'est comme si, là, Hérouville-Saint-Clair, 25 000 habitants, 25 groupes de métal. Je pense qu'en réalité, on est largement en dessous. Et oui, la Finlande, plein de groupes de métal. Et ça choque que dans ce petit classement des groupes de métal, on trouve après les pays nordiques, les pays scandinaves, la Suède, l'Islande, la Norvège. Bref, la France est un petit peu plus loin derrière. Mais on est devant la Chine et l'Inde, hein, par exemple. Bon, bref, je m'égare. À l'instant, le groupe, il s'agissait de Cry Havoc, groupe qui a été relativement éphémère, créé en 98, terminé en 2006 après deux albums. Le deuxième, sorti en 99, s'intitulait Pitch Black Blues. C'était le titre, Metamorphosis. À suivre, un groupe culte dans ce registre de metal gothique ou de heavy rock, il s'agit de Sentenced, groupe qui n'existe plus depuis 20 ans maintenant, puisqu'ils ont mis la clé sous la porte en 2005 après une bonne petite carrière quand même, hein, ce qu'ils avaient été lancés avant le début des années 90. 2002, c'était leur avant-dernier album, l'album The Cold White Light. On va s'écouter le titre Brief is the Light. Et bien c'est parti. Go Sentenced

Le heavy rock finlandais à l'honneur, à l'instant le groupe Poison Black. À vrai dire, c'est le groupe de Ville Laiala qui était le chanteur de Sentence que l'on s'est écouté juste auparavant. En fait, quand Sentence s'est arrêté en 2005, bah lui, il avait créé à l'époque, avant son projet perso qui s'appelait Poison Black, et bah, il a embrayé à plein temps sur ce petit groupe. Alors clairement, on est dans le même registre, hein, ni vu ni connu, surtout que bah, le chanteur est le même forcément. 2011 était le cinquième album du groupe déjà, assez prolifique hein, dès ses débuts. L'album Drive, le titre Piston Head. On reste dans le même registre, métal mélodique, un petit peu gothique, toujours en Finlande, avec le groupe To Die For, groupe qui a eu vraiment un boost au début des années 2000, assez démarré pied au plancher, ils avaient signé avec Nuclear Blast, ils avaient fait pas mal d'albums à la suite. 2006, l'album Wounds Wide Open, les plaies grandes ouvertes, je vous propose le titre, Like Never Before. C'est parti !

à l'instant un groupe culte quand on parle de heavy rock progressif, pas progressif, non, mélodique, allez, heavy rock mélodique finlandais. Il s'agit d'Amorphis. Amorphis, vieux groupe créé en 90, et je regardais leur line-up à l'instant, c'est assez incroyable, puisque le bassiste, le guitariste, les deux guitaristes même, et le batteur, tous les quatre étaient déjà là dès le début des années 90. C'est-à-dire 36 ans d'existence dans le groupe, le line-up change à peine. Il y a juste un claviériste qui est venu se greffer en 99, et le cultissime chanteur désormais, Tommy Joosten, tout son charisme, qui est passé derrière le micro en 2004. Bref, Amorphis, le titre House of Sleep, chanson culte hein, dans la discographie du groupe, c'était sorti en 2006 sur l'album Eclipse. Bientôt 18h, hein, 17h58, on va bientôt clôturer notre dossier spécial consacré au heavy rock mélodique finlandais. On va s'écouter un dernier petit groupe, un petit peu plus péchu, un petit peu plus limite death mélodique, histoire de préparer le terrain pour la deuxième partie d'émission un peu plus bourrin. Le groupe Dark The Sands, je vous propose le titre Spirit in the Dark. C'était sorti sur le cultissime album Sururaivosi Sudamini Pimeidesa. Dark The Sands, c'est parti.

jusqu'à la dernière note. À l'instant, nous étions dans le Piémont italien avec le groupe Locus Animae. Petite pépite que j'ai découverte je ne sais pas trop comment, par hasard. Groupe pas très connu, assez récent. Un seul album au compteur sorti en 2023, l'album Buio. Et on s'est écouté le titre Utopia. Ouais, j'aime beaucoup ce groupe, un peu à la croisée des chemins, hein, des influences black, des influences gothiques, un petit côté même metalcore avec le chant masculin. Bref, groupe à suivre, mais ce petit album de Buio, je vous le recommande chaudement, il vaut le détour. On va enchaîner en black metal, mais ouais, un peu mélodique quand même. Hein. Pour cela, on retourne en Finlande, et là, faute de goût, mon petit Gus, qu'est-ce que c'est que cette prog qui nous a mis 25 groupes finlandais en première heure, et là, on repart directement en Finlande. Bon, c'est pas grave, hein, je vais pas changer la prog. Le groupe de Nurhem, groupe ouais, moyennement récent, 3 albums au compteur, le dernier, 4 albums au compteur, le dernier c'était 2025, c'était l'album Aurinko Yateras. On va s'écouter le titre Sudena Verella. Alors j'aime bien cette chanson. Alors Nurhem, c'est du black metal assez direct, assez old school, un petit peu crade bien comme il faut. Ce titre-là est assez sympa. Il y a pas mal de claviers, comme souvent avec les groupes de black finlandais. Et il y a des chœurs relativement envoûtants. Je vous laisse découvrir cette chanson Nurhem. C'est parti.

Oh non, mais ce son, cette pureté, mais c'est une dinguerie, hein. Et comme quoi le black metal peut avoir paradoxalement un son brut, mais une pureté absolue. Mais là, c'était. Bon, bref, je me calme. Oui, j'aime beaucoup ce groupe. Et alors, à l'instant, nous étions non plus dans le nord de l'Europe, mais dans le nord de l'Amérique, avec les Québécois de Trépas. Et oui, le Québec, qui est pourvoyeur de grands groupes de black metal, de métal noir québécois, n'est-ce pas? Notamment à travers le label Sepulchral Production. Et autant pour ce qui est death metal, le Québec, c'est plutôt Montréal. Autant pour le black, c'est Québec City. Donc oui, en effet, Trépas, deux albums au compteur. Le dernier sorti il y a 2 ans, le titre de l'album, Les Ombres Malades. Le titre que l'on s'est écouté, Altérité. Et vraiment, je vous recommande tout l'album. Une sonorité incroyable. Bon bref, j'en perds mes mots. On va rester encore dans le black metal, mais vraiment un petit peu mélodique. On retourne dans le nord de l'Europe pour la Suède ce coup-ci et la ville d'Umeå. C'est rigolo parce que j'étais en vacances la semaine dernière là-bas à Umeå, tout au nord de la mer Baltique. C'est génial, hein, si vous voulez. Si vous n'aimez pas le chaud, je vous conseille la Laponie, le nord de la Suède et de la Finlande. On avait 17 degrés quand vous aviez 32, c'était pas mal. Le groupe sera Naglfar. Naglfar, d'après la mythologie nordique, n'est-ce pas? C'est le nom du navire qui a là pour le Ragnarok. Le navire fait à partir des ongles, des rognures d'ongles des morts. C'est pour ça qu'il faut bien se couper les ongles bien courts. Bon bref, je m'égare encore une fois. Le groupe Naglfar, leur avant-dernier album Terrace, je vous propose le titre Invoke Hate. Attention, ça commence direct. Bouchez-vous les oreilles. C'est parti.

à l'instant le black metal édulcoré, ouais, limite teinté de gothique, hein. C'était le groupe Siebenbürgen, qui, comme son nom ne l'indique pas, n'est pas allemand, mais suédois. Ils nous viennent de Stockholm, le groupe même n'existe plus, ils ont été créés au milieu des années 90 et se sont séparés en 2009 après 6 albums. En 2005 sortait l'album Darker Designs and Images, et le titre que l'on vient de s'écouter, c'était As Legion Rise. Petite faute de grammaire d'ailleurs, parce que As Legion masculin rise et rises, haha, oh oh, non, ou alors As Legions rise, bon j'en sais rien, peu importe. On reste en Suède dans ce même registre black metal un petit peu tranquille. Sur le groupe qui arrive, plutôt même à cheval entre le black et le death, dans la digne lignée d'un Dissection. Le groupe c'est Sacramentum, eux ils nous viennent de Göteborg, créé en 1992, vieux groupe, premier album sorti en 1996, l'album Far Away From The Sun. On va s'écouter le titre, Blood Shall Be Spilled.

18h41 sur Londres Rock à Caen, l'émission Metallican sur le point de se terminer. Dernière ligne droite de l'émission. À l'instant, je vous dois un grand merci. Merci, car c'est vous, chers auditeurs, involontairement, qui m'avez fait découvrir le petit groupe que l'on vient de s'écouter il y a de cela quelques temps déjà. Il s'agit des Québécois de First Fragment et leur excellent technical néoclassical death metal. Oui, le nom du style fait sourire, mais c'est clairement du death, technical et néoclassical. Il y a quand même pas mal de petites pointes de mélodies néoclassiques. Bref, je surkiffe ce groupe et c'est grâce à vous si je l'ai découvert. Leur dernier album, Gloire éternelle, sorti en 2021, c'était l'excellent titre Solus. D'ailleurs, on a un petit peu de temps, je me permets de relancer le début, l'intro, parce que l'intro était quand même assez exceptionnel. Bougez pas, hop, petite improvisation, je mets en arrière-plan. Voilà, comme ça. Et je continue de parler, on va se réécouter une autre chanson de Technical Death Metal. J'ai même pas envie de parler, en fait. Ça swing. Une autre chanson de Technical Death avec un autre groupe canadien, mais pas québécois ce coup-ci. Ils nous viennent de Vancouver, groupe cultissime. Il s'agit d'Arc Spire. Il a sorti leur dernier album l'année dernière, l'album explicitement intitulé Too Fast to Die. Je vous propose le titre Liminal Cipher. C'est parti, Arc Spire.

l'instant, il s'agissait des Suédois de Meshuga. Alors c'est rigolo ce groupe, je le connais depuis plus de 20 ans. Pour moi, bah, c'était du death metal teinté d'indus peut-être, voilà, tranquille. Et en fait non, beaucoup considèrent que c'était pas du metal, c'est du djent. Alors je vais pas rentrer dans les considérations techniques musicales étant donné que je ne suis pas Zikos et que je n'y connais pas grand chose. Mais c'est voilà, c'est un peu différent que du metal. C'est la manière d'accorder les guitares, les sons vraiment très ralentissants, enfin voilà, toujours pareil. C'est vrai qu'il y a un petit côté un peu metal progressif limite, mais version bourrin. Et clairement, c'est le genre de groupe, Meshuga, tu peux pas t'enfiler la discographie à la suite avec le volume à fond. Là, clairement, au bout de trois quarts d'heure, t'as mal à la tête. Bref, Meshuga, le titre que l'on s'est écouté, c'était Combustion, sorti en 2008 sur l'album Obzen. Sinon, l'émission Metallica est sur le point de se terminer. J'espère que vous l'avez apprécié, que vous l'avez écouté en partie ou en entier, je ne sais pas. Voilà, voilà. N'hésitez pas, si vous voulez me contacter, bah, vous avez 5 minutes pour me téléphoner. Le numéro de la radio, 0231 94 6 666. On se retrouvera, nous, dans 15 jours pour une nouvelle émission. Je ne sais pas encore quelle en sera la thématique. Il y aura quand même pas mal de folk, parce que je n'ai pas eu de folk aujourd'hui, alors il y en aura dans 15 jours avec d'autres petites choses comme d'habitude. Voilà, Balou, portez-vous bien, je vous fais des gros bisous, passez une bonne soirée, un bon dimanche, de bonnes vacances si vous êtes en vacances, sinon bon courage pour la reprise de lundi. Un petit dernier morceau pour finir, les Français de Gojira, nos cultissimes Français, Cocorico, et leur metal death un petit peu indus, 2012 et l'excellent album L'Enfant Sauvage, je vous propose le titre Explosia. Allez, portez-vous bien et à la prochaine, ciao.

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